0: Enfin, vraiment, mais.
1: Allez, c'est bon, c'est bon. D'accord, très bien.
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